0: week-end sur Top Music,
1: c'est le mix de Nono.
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0: Allez, ça y est, les températures vont commencer à bien remonter aujourd'hui dans la région avec une belle journée, encore très ensoleillée pour tout le monde. On aura quand même 32 degrés à Haguenau, 30 à Strasbourg, 31 à Colmar au meilleur de la journée. Et une grosse canicule est annoncée pour le milieu de la semaine.
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0: 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Bonjour tout le monde, bienvenue et bon réveil ou bonne nuit. Si vous allez vous coucher, c'est selon, c'est Erwan. Voici Shakira et Burna Boy. Die, die.

0: Excellent réveil sur Top Music. Martin Garrix et Ed Sheeran arrivent pour vous réveiller justement dans votre playlist Alsace. Dans les médias, on enjambe un petit peu l'été, on enjambe un petit peu les vacances et on se retrouve à la rentrée avec toi Martin.
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Une nouvelle canicule est attendue à partir de mercredi. On pourrait avoir plus de 40 degrés dans la région pendant quelques jours. Et ce dimanche, ça commence à monter avec au meilleur de la journée 32 à Heurt, 30 à Célestat, 31 à Mulhouse avec bien sûr du soleil et du ciel bleu.

0: Ça, ce matin, ça va vous réveiller définitivement. Dans moins d'une minute, Offenbach et Starseller, Fort to the Floor sur Top Music.
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Merci de vous réveiller avec Top Musique et bon courage. Si vous, vous n'êtes pas en week-end, si vous, vous n'êtes pas en vacances, vous n'êtes pas tout seul, c'est Erwan. On continue à se faire plaisir et à bien se réveiller ce matin avec la suite de votre playlist Alsace et le retour de Katy Perry sur Top Musique.

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1: L'inquiétude est bien réelle en Alsace après la détection du virus chamonda chez les bovins. Une soixantaine d'élevages seraient concernés dans le Bas-Rhin. Le virus se transmet par des moucherons mais n'est pas transmissible à l'homme. Les productions de lait pourraient être impactées dans les prochaines semaines. L'État condamné à verser 540 000 euros à la ville de Strasbourg pour carence en matière d'hébergement d'urgence. Cette somme correspond aux frais pris en charge par la municipalité pour héberger des sans-abri dans un gymnase, après notamment des évacuations d'un campement du centre de la ville entre 2022 et 2023. Également dans l'actualité, la vigilance orange canicule s'étend sur le sud-est de la France. Une dizaine de départements est concernée ce matin, comme le Rhône, l'Ain, la Drôme, le Var ou encore les Alpes-Maritimes. Et puis, toujours pas de victoire pour le Racing. Les Bleus et Blancs se sont inclinés une nouvelle fois en match amical hier. Défaite 2-0 face à Fribourg. Il restera un match de préparation face à Newcastle dimanche prochain avant la première journée de Ligue 1. Ce sera face à Marseille le 21 août.
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0: Allez, ça y est, les températures vont commencer à bien remonter aujourd'hui dans la région avec une belle journée, encore très ensoleillée pour tout le monde. On aura quand même 32 degrés à Haguenau, 30 à Strasbourg, 31 à Colmar au meilleur de la journée et une grosse canicule est annoncée pour le milieu de la semaine.
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0: 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Bienvenue et bon réveil sur Top Music. C'est Erwan. Il est 7h. Retour à votre playlist Alsace avec Lewis Capaldi, Style Love.

0: Bon réveil tout le monde, votre playlist Alsace continue avec Tame Impala et Jenny Dracula. Et dans l'immédiat, nouvelle sortie à faire dans la région Ribeauvillé, Martin.
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1: L'inquiétude est bien réelle en Alsace après la détection du virus Chamonda chez les bovins. Une soixantaine d'élevages seraient concernés dans le Bas-Rhin. Le virus se transmet par des moucherons mais n'est pas transmissible à l'homme. Les productions de lait pourraient être impactées dans les prochaines semaines. L'État condamné à verser 540 000 euros à la ville de Strasbourg pour carence en matière d'hébergement d'urgence. Cette somme correspond aux frais pris en charge par la municipalité pour héberger des sans-abri dans un gymnase, après notamment des évacuations d'un campement du centre de la ville entre 2022 et 2023. Également dans la

0: l'actualité, la vigilance orange canicule s'étend sur le sud-est de la France. Une dizaine de départements est concernée ce matin, comme le Rhône, l'Ain, la Drôme, le Var ou encore les Alpes-Maritimes. Et puis, toujours pas de victoire pour le Racing. Les Bleus et Blancs se sont inclinés une nouvelle fois en match amical hier, défaite 2-0 face à Fribourg. Il restera un match de préparation face à Newcastle dimanche prochain, avant la première journée de Ligue 1. Ce sera face à Marseille le 21 août.
1: Une nouvelle canicule est attendue à partir de mercredi. On pourrait avoir plus de 40 degrés dans la région pendant quelques jours. Et ce dimanche, ça commence à monter avec au meilleur de la journée 32 à Heurte, 30 à Célesta, 31 à Mulhouse avec bien sûr du soleil et du ciel bleu. Temper City arrive pour la suite de votre playlist Alsace pour vous réveiller.
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Elena, tout a changé depuis quelques années pour notre ami Elliot, né à Ribeauvillé, depuis qu'il a repris la Camisa Negra sur les réseaux et que ça a cartonné partout dans le monde. Il est devenu chanteur. Elliot, on s'oubliera sur Top Musique.

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1: L'inquiétude est bien réelle en Alsace après la détection du virus Chamonda chez les bovins. Une soixantaine d'élevages seraient concernés dans le Bas-Rhin. Le virus se transmet par des moucherons mais n'est pas transmissible à l'homme. Les productions de lait pourraient être impactées dans les prochaines semaines. L'État condamné à verser 540 000 euros à la ville de Strasbourg pour carence en matière d'hébergement d'urgence. Cette somme correspond aux frais pris en charge par la municipalité pour héberger des sans-abri dans un gymnase, après notamment des évacuations d'un campement du centre de la ville entre 2022 et 2023. Également dans l'actualité, la vigilance orange canicule s'étend sur le sud-est de la France. Une dizaine de départements est concernée ce matin, comme le Rhône, l'Ain, la Drôme, le Var ou encore les Alpes-Maritimes. Et puis, toujours pas de victoire pour le Racing. Les Bleus et Blancs se sont inclinés une nouvelle fois en match amical hier. Défaite 2-0 face à Fribourg. Il restera un match de préparation face à Newcastle dimanche prochain avant la première journée de Ligue 1. Ce sera face à Marseille le 21 août.
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0: Allez, ça y est, les températures vont commencer à bien remonter aujourd'hui dans la région avec une belle journée, encore très ensoleillée pour tout le monde. On aura quand même 32 degrés à Haguenau, 30 à Strasbourg, 31 à Colmar au meilleur de la journée. Et une grosse canicule est annoncée pour le milieu de la semaine.
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0: 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Il est 8h et votre playlist Alsace continue sur Top musique avec Amir, l'imparfaite, après Shakira et Burna Boy, Die Die.

0: Excellence matinée, beau réveil. Avec votre playlist Alsace, bien sûr. Teddy Swims se prépare, Santa également, popcorn salé. Et on enjambe le week-end, on enjambe les vacances maintenant. Retour déjà à la rentrée, retour vers le futur avec Martin.
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1: L'État condamné à indemniser la ville de Strasbourg, décision du tribunal administratif. Elle fait suite à des manquements constatés en matière d'hébergement d'urgence. L'État devra verser 242 000 euros à la ville et près de 300 000 euros au CCAS. En février 2024, 5 municipalités écologistes et socialistes, Strasbourg, Lyon, Grenoble, Bordeaux et Rennes, avaient saisi la justice, reprochant à l'État de ne pas assurer sa mission d'hébergement d'urgence. L'État peut faire appel de la décision du tribunal jusqu'au 24 septembre. Une centaine de personnes réunis hier à Volgelsheim, près de Colmar. Un appel avait été lancé par le collectif de soutien à la résidence Oui Senior pour s'opposer à une potentielle fermeture de l'établissement après le placement en redressement judiciaire de son gestionnaire. Et puis le sport avec déjà du foot et le grand retour de la Ligue 2 hier soir. 9 matchs étaient au programme. Parmi les résultats à retenir, le large succès de Saint-Etienne 3-0 sur la pelouse de Sochaux, le match nul 1 partout entre Montpellier et Dijon ou encore la défaite du FC Nantes à la maison 1-0 face au Red Star.
0: Une nouvelle canicule est attendue à partir de mercredi. On pourrait avoir plus de 40 degrés dans la région pendant quelques jours. Et ce dimanche, ça commence à monter avec au meilleur de la journée 32 à Heurt, 30 à Célestat, 31 à Mulhouse avec bien sûr

0: coupure du soleil et du ciel bleu. Sound of Legend arrive pour la suite de votre playlist Alsace. Bon réveil.
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Bonne matinée sur Top Music. Votre playlist Alsace continue avec une jeune fille qui fait la tournée des festivals en ce moment. Malheureusement, pas de festival en Alsace de prévu pour elle. C'est dommage. Marguerite, belle vie sur Top Music.

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1: Plus de 500 000 euros, c'est la somme que la ville de Strasbourg va se faire payer par l'État après des manquements constatés en matière d'hébergement d'urgence. En février 2024, 5 municipalités écologistes et socialistes, Strasbourg, Lyon, Grenoble, Bordeaux et Rennes, avaient saisi la justice, reprochant à l'État de ne pas assurer sa mission d'hébergement d'urgence. L'État peut faire appel de la décision du tribunal jusqu'au 24 septembre. La sécheresse en Alsace, la région a connu un déficit de précipitations de 66% au mois de juillet. Conséquence, les débits moyens des cours d'eau de juillet sont toujours en baisse par rapport au mois de juin, avec des déficits qui s'accentuent jusqu'à moins 80% dans certaines régions. Le Rhin est à moins 59% par rapport aux moyennes sur la période 1990-2020. Et puis, avis aux usagers de l'A35 entre Strasbourg et Colmar, elle sera fermée dans ce sens entre le lundi 11 août à minuit et le mercredi 13 août à 5h. En cause, un chantier de renforcement de la chaussée au niveau d'Innenheim. Une déviation sera mise en place.
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0: Allez, ça y est, les températures vont commencer à bien remonter aujourd'hui dans la région avec une belle journée, encore très ensoleillée pour tout le monde. On aura quand même 32 degrés à Haguenau, 30 à Strasbourg, 31 à Colmar au meilleur de la journée. Et une grosse canicule est annoncée pour le milieu de la semaine.
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0: 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Bon début de journée sur Top Music, c'est Erwan, c'est dimanche matin. Votre playlist Alsace continue avec Coldplay et Riviera, il est 9h.

Merci de passer votre matinée avec Top Music, un titre tout en émotion parfois, qui peut faire mal aussi un petit peu si vous vivez la situation, mais c'est bien parfois de faire ressortir les émotions, ça permet d'extérioriser. Voici Lynn dans ton téléphone. Au début,

0: Le tube de la rentrée arrive déjà sur Top Music. Elle s'appelle Lou Shant, elle est anglaise. Elle arrive juste après
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1: Plus de 500 000 euros, c'est la somme que la ville de Strasbourg va se faire payer par l'État après des manquements constatés en matière d'hébergement d'urgence. En février 2024, 5 municipalités écologistes et socialistes, Strasbourg, Lyon, Grenoble, Bordeaux et Rennes, avaient saisi la justice, reprochant à l'État de ne pas assurer sa mission d'hébergement d'urgence. L'État peut faire appel de la décision du tribunal jusqu'au 24 septembre. La sécheresse en Alsace, la région a connu un déficit de précipitations de 66% au mois de juillet. Conséquence, les débits moyens des cours d'eau de juillet sont toujours en baisse par rapport au mois de juin, avec des déficits qui s'accentuent jusqu'à moins 80% dans certaines régions. Le Rhin est à moins 59% par rapport aux moyennes sur la période 1990-2020. Et puis, avis aux usagers de l'A35 entre Strasbourg et Colmar, elle sera fermée dans ce sens entre le lundi 11 août à minuit et le mercredi 13 août à 5h. En cause, un chantier de renforcement de la chaussée au niveau d'Innenheim. Une déviation sera mise en place.
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0: Une nouvelle canicule est attendue à partir de mercredi. On pourrait avoir plus de 40 degrés dans la région pendant quelques jours. Et ce dimanche, ça commence à monter avec au meilleur de la journée 32 à Heurt, 30 à Célestat, 31 à Mulhouse avec bien sûr du soleil et du ciel bleu. On va commencer ensemble 40 minutes de tube à la suite sur Top Music avec Jérémy Frérot d'un côté et de l'autre, vous les avez reconnus, Martin Garrix et Ed Sheeran.
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La matinée continue sur Top Music avec celle qui a enflammé la foire au vin de Colmar. Cette semaine, c'était jeudi, le même soir que Mika, Luisa et Bleu Soleil. Soleil Bleu, on continue à aimer ce titre. Ça sera juste après la suite de 40 minutes de tube, à la suite justement avec Muse sur Top Music.

À la rentrée, Christophe Maé sera de retour dans la région, en concert aux Zénith Europe de Strasbourg après son dernier show à la Foire au Vin. C'était cette semaine à Colmar. Voici Christophe Maé, la Lune sur Top Musique.

0: I've got. Merci de passer la matinée avec Top Musique. Shakira, Burna Boy, Die Die pour la suite de votre playlist Alsace. Un autre duo également avec Daisy et Joseph Kamel. Et dans les médias, déjà un bon plan pour la rentrée, Martin.
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1: L'État condamné a versé 540 000 euros à la ville de Strasbourg pour carence en matière d'hébergement d'urgence. Cette somme correspond aux frais pris en charge par la municipalité pour héberger des sans-abri dans un gymnase, après notamment des évacuations d'un campement du centre de la ville entre 2022 et 2023. Plusieurs dizaines de rivières polluées aux hydrocarbures en Alsace, c'est ce que révèle Mediacité et Reporter fin juin. 120 points d'eau sont concernés. Les journalistes ont compté les dépassements des valeurs réglementaires pour 79 substances, comme l'arsenic, le zinc ou encore le cuivre. Dans l'actualité également, 37 départements classés en risque élevé de départ de feux de forêt, principalement dans le nord-ouest et le sud du pays. La vigilance s'étend du nord jusqu'aux Pyrénées orientales, en passant notamment par l'Ille-et-Vilaine, la Loire-Atlantique ou encore la Saône-et-Loire. Et puis, toujours pas de victoire pour le Racing. Les Bleus et Blancs se sont inclinés une nouvelle fois en match amical 2-0 face à Fribourg hier. Il restera un match de préparation face à Newcastle dimanche prochain, avant l'ouverture de la Ligue 1 face à Marseille le 21 août.
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0: Allez, ça y est, les températures vont commencer à bien remonter aujourd'hui dans la région avec une belle journée, encore très ensoleillée pour tout le monde. On aura quand même 32 degrés à Haguenau, 30 à Strasbourg, 31 à Colmar au meilleur de la journée et une grosse canicule est annoncée pour le milieu de la semaine. On va continuer la matinée tranquillement en sortant musique avec l'un de vos titres préférés. Pour commencer 40 minutes de tube à la suite, ce sera Teddy Swims.
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Le retour d'On est tous debout, le retour du Top Cash se rapproche le 24 août. 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Et voici le Tovlo et Stromae sur Top Musique.

Alors, qu'est-ce qu'on fait ce week-end dans la région? Ce week-end, on va à Ribeauvillé. Pourquoi faire? Eh ben, Martin va tout vous dire dans deux minutes. Ce sera la sélection Top Musique, un nouveau bon plan. Et dans l'immédiat, votre playlist Alsace continue avec le tube.

0: Et que c'est le réveil sur Top Music. Oui, je dis Excel au réveil parce que c'est dimanche matin, c'est l'été, c'est les vacances, il y en a qui sortent d'une grasse matinée. J'espère que tout va bien pour vous. Votre playlist Alsace va continuer avec Sound of Legend juste après un petit détour par Ribeauvillé.
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2: Rendez-vous à Ribeauvillé cet été pour le grand retour d'Ultimate Ninja. 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Au programme, parcours miniaturisé dès l'âge de 3 ans, parcours enfant et adulte avec structure géante, piscine à balles, structure gonflable géante, mur de franchissement et obstacle spécial ninja. Et puis une nouveauté cette année, vous pourrez tester vos enfants sur des parcours spécial pompiers pour faire comme les soldats du feu. Si vous avez entre 3 et 7 ans, c'est l'idéal. 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

0: Un souvenir d'il y a quelques années également avec Juliane Peretta, Wonderwall sur Top Music.
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Je me souviens, c'était l'un des mes tout premiers showcases à Top Music. Ça devait être 2017-2018. Il était venu à la Salamandre de Strasbourg pour un showcase de la radio. Julian Peretta, Wonderwhy, très bon souvenir. Retour en 2026 dès maintenant avec Evanescence dans votre playlist Alsace sur Top Music.

0: La météo pour demain, après l'info Alsace en 90 secondes avec la rédac.
1: L'État condamné a versé 540 000 euros à la ville de Strasbourg pour carence en matière d'hébergement d'urgence. Cette somme correspond aux frais pris en charge par la municipalité pour héberger des sans-abri dans un gymnase, après notamment des évacuations d'un campement du centre de la ville entre 2022 et 2023. Plusieurs dizaines de rivières polluées aux hydrocarbures en Alsace, c'est ce que révèlent Mediacité et Reporter fin juin. 120 points d'eau sont concernés. Les journalistes ont compté les dépassements des valeurs réglementaires pour 79 substances, comme l'arsenic, le zinc ou encore le cuivre. Dans l'actualité également, 37 départements classés en risque élevé de départ de feux de forêt, principalement dans le nord-ouest et le sud du pays. La vigilance s'étend du nord jusqu'aux Pyrénées-Orientales, en passant notamment par l'Ille-et-Vilaine, la Loire-Atlantique ou encore la Saône-et-Loire. Et puis, toujours pas de victoire pour le Racing. Les Bleus et Blancs se sont inclinés une nouvelle fois en match amical 2-0 face à Fribourg hier. Il restera un match de préparation face à Newcastle dimanche prochain, avant l'ouverture de la Ligue 1 face à Marseille le 21 août.
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0: Une nouvelle canicule est attendue à partir de mercredi. On pourrait avoir plus de 40 degrés dans la région pendant quelques jours. Et ce dimanche, ça commence à monter avec au meilleur de la journée 32 à Heurt, 30 à Célestat, 31 à Mulhouse avec bien sûr du soleil et du ciel bleu.
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0: 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Il est midi, bienvenue sur Top Music. Votre playlist Alsace continue avec Ambre, Bob Sinclair et Chabouzé.

0: Bienvenue sur Top Music, c'est Estelle. La suite de votre playlist Alsace, c'est Shakira et Burna Boy qui arrivent dans deux minutes, même pas.
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0: C'est reprise sur YouTube, c'est Teddy Swims que je vous passe dans 2 minutes.
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1: Rendez-vous à Ribeauvillet cet été pour le grand retour d'Ultimate Ninja. Jusqu'au 23 août, le Jardin de la Ville vous accueille tous les après-midi de 13h30 à 18h pour vous tester sur cet immense parcours. Au programme, parcours miniaturisé dès l'âge de 3 ans. Parcours enfant et adulte avec structure géante, piscine à balles, structure gonflable géante, mur de franchissement et obstacle spécial ninja. Et puis une nouveauté cette année, vous pourrez tester vos enfants sur des parcours spécial pompiers pour faire comme les soldats du feu. Si vous avez entre 3 et 7 ans, c'est l'idéal. 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
0: 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On écoute Offenbach et Star Sailor dans votre playlist Alsace.
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0: 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En attendant, sur Top Music, on écoute l'hymne de la Coupe du Monde. C'est Shakira et Burna Boy.
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Bon après-midi sur Top Music. Je passe un coucou à Isabelle de Haguenau qui est en ce moment à la fête des Fifres à Bichevillers. Vous êtes peut-être d'ailleurs en voiture pour y aller. Voici Jack et Carla sur Top Music.

0: Très bon dimanche à vous sur Top Musique.
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0: J'ai une petite info insolite comme ça que je viens de lire et que j'ai envie de vous partager. Figurez-vous que les montagnes russes en Russie ne s'appellent pas du tout les montagnes russes, mais elles s'appellent les montagnes américaines. Ouais, ça paraît totalement fou, mais finalement, de là où on se trouve, le nom n'est pas le même. Voilà pour cette petite info que vous pouvez ressortir tranquillement ce soir à l'apéro. On revient avec Teddy Swim sur Top Musique.
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0: Si vous aimez Sound of Legend, sachez qu'il sera deux fois en Alsace prochainement. Déjà, il sera en showcase exclusif à Strasbourg le 22 août à 20h au Rhenus dans le cadre de l'Europa Cup, mais aussi et surtout à la Foire Européenne le 12 septembre à 21h45. C'est gratuit et ouvert à tous, donc vraiment c'est l'occasion de le voir en concert. On va l'écouter justement, Sound of Legend, dans 3 minutes, bougez pas.
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Bon après-midi sur Top Music, je vous passe maintenant une artiste qu'on découvre, c'est Isia. Attention à ne pas confondre avec Isia Higelin, qu'on connaît depuis longtemps maintenant. Non, elle, c'est une toute jeune artiste et on écoute son tout premier single, c'est Pas de Roi sur Top Music.

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1: 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En attendant, la suite de votre playlist Alsace, c'est Shakira et Burna Boy.
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Très bon après-midi sur Top Music. Courage si vous recommencez le taf demain, peut-être après une voire deux semaines de vacances. Mieux vaut ne pas encore y penser. Enfin, du coup, j'aurais mieux fait de me taire. Pardon. Voici Charles Doré sur Top Music.

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0: 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Bougez pas, je vous passe Teddy Swims dans une minute.

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0: Mais d'abord, on fait un point sur la météo dans la région, juste après l'actu en une minute.
1: L'État condamné à indemniser la ville de Strasbourg. Décision du tribunal administratif. Elle fait suite à des manquements constatés en matière d'hébergement d'urgence. L'État devra verser 242 000 euros à la ville et près de 300 000 euros au CCAS. En février 2024, 5 municipalités écologistes et socialistes, Strasbourg, Lyon, Grenoble, Bordeaux et Rennes, avaient saisi la justice, reprochant à l'État de ne pas assurer sa mission d'hébergement d'urgence. L'État peut faire appel de la décision du tribunal jusqu'au 24 septembre. Une centaine de personnes réunies à Vogelsheim près de Colmar hier. Un appel avait été lancé par le collectif de soutien à la résidence We Senior pour s'opposer à une fermeture potentielle de l'établissement après le placement en redressement judiciaire de son gestionnaire. Et puis le sport avec déjà du foot et le grand retour de la Ligue 2 hier soir. 9 matchs étaient au programme. Parmi les résultats à retenir, le large succès de Saint-Etienne 3-0 sur la pelouse de Sochaux ou encore la défaite du FC Nantes à la maison 1-0 face au Red Star.
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0: Une journée ensoleillée mais avec quelques légers nuages quand même dans la région ce lundi. Il fera chaud encore puisqu'on a 21 degrés en moyenne au réveil et jusqu'à 32-33 degrés à Saverne, Molsheim et Guebwiller.
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0: 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Un de mes titres préférés au monde, Avril Lavigne Complicated, arrive dans votre playlist Elsa juste après Riviera. Bonne soirée.

0: qui arrive pour la suite de votre playlist Elsa sur Top Musique.
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0: Si comme moi vous êtes fan de Lady Gaga ou que vous l'aimez tout simplement bien, je vous conseille vraiment le documentaire qui est sorti sur elle sur Arte. Il s'appelle Lady Gaga, mes chansons, ma vie, et il retrace toute la carrière de la chanteuse en 50 minutes. Je vous la passe d'ailleurs, Lady Gaga sur Top Music, juste après Offenbach et Starcella.
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0: Lewis Capaldi arrive pour la suite de votre playlist Alsace sur Top Music.
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0: Il y a pas mal de biopics qui vont sortir prochainement au cinéma. Alors justement, il y en a un que j'attends avec impatience. C'est celui des Beatles. Déjà parce que j'adore ce groupe, mais aussi parce que leur histoire sera racontée en 4 films avec le point de vue de chaque membre du groupe dans chaque film. La sortie est prévue pour avril 2028. Encore un peu de patience donc. Allez, en attendant sur Top Music, je vous passe Evanescence, Going Under et Lewis Capaldi.
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0: C'était Pink à l'instant avec Twice sur Top Music pour votre playlist Alsace. Restez bien avec nous dans un instant, le retour de la météo à côté de chez vous. Bientôt 18h, voici d'ici là l'actu en une minute avec la rédac.
1: Il est actuellement à Mulhouse et ça fait polémique. Un détenu de la prison de Condé-sur-Sarthe dans l'Orne, sous OQTF et lié à la Mocromafia, un groupe criminel belgo-néerlandais, a obtenu une permission de sortie ce week-end. Il peut donc passer 2 jours chez sa sœur en Alsace. Une permission qui intervient quelques mois seulement après sa condamnation en novembre à 8 ans de prison pour trafic de stupéfiants. Elle a été accordée contre l'avis du parquet et de l'administration pénitentiaire. Le syndicat CFTC Police prévient des risques de fuite, mais également des possibilités pour l'individu de réactiver son réseau. D'intenses recherches hier soir à Strasbourg, un homme s'est jeté dans le Rhin depuis le pont de l'Europe côté allemand aux alentours de 22h. Selon les DNA, 2 hélicoptères allemands ont tourné pendant plusieurs heures. L'affaire n'est pas encore élucidée. Clap de fin pour la 77e foire au vin de Colmar. L'événement se termine aujourd'hui avec la Fave des Rails et les concerts de Fatal Bazooka, Larousseau, Richard Anderson ou encore Tom Fragé. Et puis, nouvelle défaite pour Strasbourg en amical. Le RCSA disputait 2 matchs hier contre Fribourg. 2 défaites à chaque fois sur le même score, 2-0.
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0: On termine ce week-end en beauté avec toujours un ciel bien agréable. Et en ce qui concerne demain, lundi, pour attaquer la nouvelle semaine, et bien on est sur le signe de la continuité avec toujours du soleil en majorité, quelques légers passages nuageux, des températures qui avoisinent les 18 à 20 degrés pour les minimales et jusqu'à 31 au meilleur de la journée demain après-midi en Alsace.

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0: Le groupe de rock américain toujours en activité, Sum 41, c'était Landmines à l'instant sur Top Music. Excellente soirée avec le meilleur de votre playlist Alsace pour bien terminer ce week-end, les amis. Le blues de dimanche soir, on le compte ici sur Top Music avec Mr. Do It All. C'est Telly Swims qui va arriver dans un instant avec aussi Gail ou encore Muse. Restez avec nous.
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C'était Muse à l'instant sur Top Music. Dans un instant, le retour de votre playlist Alsace. Ça continue pour cette session non-stop avec Gracie Abrams ou encore Sound of Legend San Francisco. Mais pour l'instant, on est de retour au début des années 2020 avec cette chanteuse qui était un vrai phénomène à l'époque aux États-Unis, dans le monde entier.

0: été avec toi, été, le tube de l'été de Adèle Castillon sur Top Music. Restez bien avec nous. Dans un instant, 19h, le retour de la météo à côté de chez vous, juste après l'actu en Alsace avec la rédac.
1: Il est actuellement à Mulhouse et ça fait polémique. Un détenu de la prison de Condé-sur-Sarthe dans l'Orne, sous OQTF et lié à la Mocro Mafia, un groupe criminel belgo-néerlandais, a obtenu une permission de sortie ce week-end. Il peut donc passer 2 jours chez sa sœur en Alsace. Une permission qui intervient quelques mois seulement après sa condamnation en novembre à 8 ans de prison pour trafic de stupéfiants. Elle a été accordée contre l'avis du parquet et de l'administration pénitentiaire. Le syndicat CFTC Police prévient des risques de fuite, mais également des possibilités pour l'individu de réactiver son réseau. D'intenses recherches hier soir à Strasbourg, un homme s'est jeté dans le Rhin depuis le pont de l'Europe côté allemand aux alentours de 22h. Selon les DNA, 2 hélicoptères allemands ont tourné pendant plusieurs heures. L'affaire n'est pas encore élucidée. Clap de fin pour la 77e foire au vin de Colmar. L'événement se termine aujourd'hui avec la Fave des Rails et les concerts de Fatal Bazooka, La Rousseau, Richard Anderson ou encore Tom Frager. Et puis, nouvelle défaite pour Strasbourg en amical. Le RCSA a disputé 2 matchs hier contre Fribourg. 2 défaites à chaque fois sur le même score, 2-0.
0: On termine ce week-end en beauté avec toujours un ciel bien agréable. Et en ce qui concerne demain, lundi, pour attaquer la nouvelle semaine, et on est sur le signe de la continuité avec toujours du soleil en majorité, quelques légers passages nuageux, des températures qui avoisinent les 18 à 20 degrés pour les minimales et jusqu'à 31 au meilleur de la journée demain après-midi en Alsace.
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0: Il est 19h sur Top Music. Excellente soirée avec votre playlist Alsace qui se poursuit ce soir avec Benson Boone juste après Ambre et Ben et Bonne. Et d'ici là, Riviera, voici le son de l'été remixé par Sean Paul. Par

0: ce week-end avec votre playlist Alsace en compagnie du groupe de rock alternatif Temper City, originaire de Los Angeles. Ce sera Self-Aware dans un instant après Passengers et aussi Mickey.
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0: Léonie avec By Your Side à l'instant sur Top Music pour votre playlist Alsace. Bougez surtout pas puisque ça va continuer dans une seconde. Avec celui qui s'est fait connaître dans le monde entier pour avoir mélangé hip-hop et country, c'est Shabuzi. Et il cartonne et il fait de nouveaux singles. Et c'est Born to Die qu'on va écouter dans un instant pour notre playlist Alsace. Il y aura aussi Ton Senai et Soprano sur Top Music. Restez avec nous.
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C'était Ton Sanaï à l'instant sur Top Music pour votre soir avec le meilleur de votre playlist Alsace. Restez avec nous puisqu'on a des nouveautés à vous faire, à vous partager dans un instant. Luzaint, Love's Bite Black, nouveau phénomène britannique à découvrir dans un instant. Vous allez l'entendre dans le monde entier. Et ce sera juste après Soprano. Voici DJ sur Top Music.

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0: Mickey 3D et Big Flo et Oli, c'était Respire, nouvelle version sortie en 2020 à l'instant sur Top Music. Excellente soirée, c'est un dimanche soir qu'on passe ensemble avec le meilleur de votre playlist Alsace. Et ça c'est une aussi autre collaboration qui est surprenante mais qui marche très très fort. C'est Ed Sheeran et Martin Garrix dans un instant, c'est Repeated pour votre playlist Alsace.
1: Tout savoir sur la prévention des fortes chaleurs avec Santé publique France. Peut-on faire du sport par forte chaleur ou comment adapter ses activités physiques? Réponse dans un instant.

0: Matt Simons à l'instant sur Top Music. Belle soirée tout le monde. On reste ensemble avec le meilleur de votre playlist Alsace. Dans un instant, Teddy Swim sera là. Mister Know It All, Monsieur Je Sais Tout. Summer aussi dans un instant. Santa, un recommencement ou encore Marguerite. Voilà une belle, belle soirée en perspective sur Top Music. Restez bien avec nous.
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0: Julien Lib et Ota à l'instant sur Top Music. Excellente soirée avec votre playlist Alsace.
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0: Alors là, c'est une session non-stop, hein. Autoroute, tout droit, sans pub. On se fait plaisir, les amis, hein, avec plein de choses qui sont prévues. Dans un instant, Temper City. Il y aura aussi Lazara avec Tu t'en iras. 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Voici le nouveau Pierre de Mars sur Top Music.

Le meilleur de votre playlist continue dans un instant, les amis, avec Tibbs. On va écouter Miles Away dans un instant. Il y aura aussi Elena avec Summer en Body pour profiter des vacances. Jack et Carla aussi, la collab avec La Recette. Et puis, on continue avec maintenant Lazara, artiste québécoise qui avait d'ailleurs représenté la France à l'Eurovision il y a quelques années de ça. Voici son premier single qui l'a fait connaître. On écoute Tu t'en viendras maintenant sur Top Music. Belle soirée. Même

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1: On écoute à l'instant Elena avec Summer Body sur Top Music pour votre playlist Alsace.
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1: En parlant de summer, en parlant d'été, bah ouais, là on est, ça y est, en ce 9 août, on a passé la période du chassé-croisé. Hein. Si vous êtes juilletiste, ça y est, vous avez repris le chemin du boulot. Et si vous êtes haussien, ça vient peut-être de commencer pour vous. Je vous souhaite de bien en profiter, les amis. 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Waouh, la technologie. Vous la téléchargez sur iOS, sur le Play Store aussi, pour profiter de votre playlist Alsace à n'importe quel endroit de la France et même du monde, comme par exemple votre session qui se poursuit avec Clara Luciani, La Grenade dans un instant, Elliot aussi juste avant à 22h, et d'ici là voici Time Impala, on écoute maintenant Dracula pour votre soirée.

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